0: terre a pu embarquer 400 000 soldats. Elle continuera la guerre. En juillet 40, il propose une paix de compromis.
1: Ich glaube, die Stoße kann uns all die ganze Zeit nicht mehr spitzen.